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0: 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Pato, il est l'heure de faire le point, de savoir tout ce qui se passe dans l'actu et dans le sport. On débute avec la météo.
1: Ouais Vincent, et la canicule est toujours active là dans une soixantaine de départements, mais c'est surtout dans l'Est que les plus fortes chaleurs se maintiennent. Alors que dans l'ouest, eh bien, ça commence à baisser avec un temps orageux et puis une grisaille océanique là, qui rafraîchissent l'atmosphère. Pour demain dimanche, des orages parfois violents sont attendus entre le sud-ouest et le nord-est. Côté température, il fait ce matin 19 en Bretagne, on a 21 à Strasbourg et dans les Hauts-de-France, 22 en Occitanie en région parisienne, 24 à Lyon, 25 à Marseille, 27 déjà sur la Côte d'Azur. Cet après-midi, il fera 24 sur le Cotentin, 32 à Lille, à Bordeaux et à Nantes, 34 à Paris et sur les bords de la Méditerranée, 36 dans le centre Val-de-Loire, jusqu'à 38 en Bourgogne et dans la vallée du Rhône. La pollution, on a un pic d'ozone dans de nombreuses régions. Attention, il y a des restrictions de circulation.
0: Et bien évidemment, n'oubliez pas votre horoscope de l'amour. Ça sera d'ici à 7h, mais la Pato, c'est parti pour l'actu.
1: Les réseaux sociaux ne seront pas interdits à la rentrée pour les moins de 15 ans. Le Conseil constitutionnel a censuré le premier article de la loi voulu par Emmanuel Macron. Les sages ont jugé que le texte portait une atteinte disproportionnée à la liberté d'expression et de communication. L'Élysée a aussitôt réagi en demandant au gouvernement une réécriture de la réforme pour la faire aboutir au printemps 2027. Alors le Conseil constitutionnel qui en revanche a validé la loi sur l'aide à mourir. Emmanuel Macron en avait fait une des réformes majeures de son deuxième quinquennat. Le président a salué une décision qui parachève un débat démocratique exemplaire. La chaleur a parfois des conséquences imprévisibles. Dans les Vosges, une grenade datant de la Seconde Guerre mondiale a été enclenchée par les fortes températures. Le phosphore s'est échappé et a failli provoquer un feu de forêt. Les démineurs de Colmar sont intervenus à temps. Et puis c'est un procès très médiatique aux États-Unis. Luigi Mangione a plaidé coupable et a reconnu avoir délibérément tiré sur Brian Thompson en pleine rue à New York en 2024. C'était le PDG de la plus grande compagnie d'assurance santé. L'accusé de 28 ans a expliqué que c'était pour se venger du système américain après des années de douleur au dos.
0: On enchaîne avec le sport, Pato.
1: Et Michael Olise a bien repris l'entraînement avec le Bayern Munich. On a pu l'apercevoir avec Dayo Upamecano et Harry Kane, très courtisé par le Real Madrid. Tout au long de l'été, il restait un doute sur son retour. Les Munichois avaient clairement refusé de s'en séparer et ils veulent prolonger son contrat. Alors le Bayern est prêt à augmenter son salaire à hauteur de 20 millions d'euros par an, mais pour ça, le Français va devoir signer un nouveau bail longue durée et on ne sait pas encore s'il va accepter. En Ligue 2, c'était la deuxième journée. Saint-Etienne a conforté sa place de leader en dominant Clermont 3-1. Annecy est deuxième après avoir battu Rodez 2-0. Dunkerque et Reims se sont neutralisés 3 buts partout. Pau est allé gagner à Dijon 1-0. Nantes est déjà lanterne rouge après sa défaite contre Laval 2-1. Nancy a perdu à domicile contre Montpellier 1-0. Guingamp a battu Boulogne-sur-Mer 1-0. Pas de but entre Grenoble et Metz. 0-0 aussi entre le Red Star et Sochaux.
0: Eh ben parfait, merci beaucoup. Pato, ton retour tout à l'heure pour l'actu et pour le sport.
1: À tout à l'heure.
0: L'été du Morning de Difool avec les pas chers de Romano, comment avoir un corps de rêve pour la rentrée. Les conseils pas chers de l'été, c'est juste après les taux avec Pineapple.
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1: Il est addict à l'argent, mais oui, il est avec nous ce matin. Bonjour Romano.
2: Bonjour, bonjour.
1: Bonjour, mais Romano le sportif ce matin, dis donc.
2: Le sportif.
1: Bah oui, comment faire pour avoir un corps de rêve? Tu peux pas nous proposer un truc de sport ce matin?
2: Ah non, pas du tout.
1: Ah merde. Ah, parce qu'on m'a dit, il y a une influenceuse qui a un truc à proposer pour avoir un corps de rêve. Je me suis dit, on va faire du sport.
2: Ouais, bon, du sport, hein. Vous allez voir la gueule du sport. Déjà, vous allez voir la gueule de qui vous propose de faire du sport.
1: J'espère que c'est ma préférée.
2: Ah ouais, bah c'est elle.
1: C'est elle, c'est Maëva.
2: C'est MG.
1: MG.
3: Ah, la meilleure, Maëva. La meilleure.
1: Maëva Guénam.
2: Maëva herself.
1: Très bien. Non mais dis-le en français, c'est mieux. Tu vite tirer mieux.
2: Elle-même.
1: Elle-même, Maëva Guénam, magnifique.
2: Alors attention, on n'est jamais au bout de nos surprises avec elle. Là, elle fait la promotion d'un objet vibrant qu'elle cale dans ses fesses pour faire du sport.
1: En effet, c'est un sport un peu particulier. Je sais pas si je vais m'y mettre à ça, moi.
2: Là, en fait, c'est difficile à décrire.
1: Mais attends, elle va peut-être nous expliquer, elle, parce que j'ai.
2: Ah ben voilà, c'est le plus simple.
1: J'ai la vidéo.
2: Explique-nous.
1: J'ai la vidéo de Maëva Guénam. Écoutez bien.
4: C'est cette machine que vous mettez entre les fesses. Vous faites du sport avec et ça muscle hyper bien les fesses.
1: C'est fait.
5: Elle l'utilise.
2: Elle l'utilise. Non, mais je pense qu'elle l'a mal placée. Elle l'a rentrée, mais s'il fallait pas le rentrer, Maëva Guénam.
1: Non, fallait pas le rentrer à l'intérieur. C'est une espèce de truc qui est fait pour te muscler les fesses et avoir des fesses toniques juste après.
3: Pourquoi ouais, c'est tonique ça, ouais. Parce que tu dois serrer les fesses pour garder le truc.
1: Je sais pas.
3: Ouais, ça vibre.
5: Ça vibre, tu fais des exercices en même temps.
1: Ok.
2: C'est oui, bon, c'est un attrape-con, de toute façon.
1: C'est un attrape-con, oui, c'est. Bah, c'est
2: voilà, bon, des avis clients. J'ai juste l'impression d'avoir acheté un vibromasseur géant. Au moins, l'achat est rentabilisé. Objet qui s'est cassé en deux au bout de la première utilisation. Produit cher pour zéro résultat. J'ai mal au cul.
1: Ah, oui. C'est des crampes maintenant.
2: c'est quand même hallucinant, c'est qu'il y en a qui continuent d'acheter des trucs et elles vendent. Hein.
1: Ouais, c'est dingue ça.
2: Bon, eh bien, ce matin, Jean-Louis de Dubaï fait sa rentrée. Ah. Coucou les bibounets, les bibounettes.
1: Bonjour Jean-Louis.
6: Coucou Jean-Louis.
1: Jean-Louis de Dubaï, si vous ne le connaissez pas, c'est un des influenceurs les plus connus au monde.
3: Exactement.
2: Ouais, ouais. Et à Dubaï. Et en France également.
1: C'est donc toi, Jean-Louis, ça va?
2: Ça va bien, ça va. Je te kisse.
1: C'est très gentil. Moi aussi, je te kisse, Jean-Louis.
2: Ce matin, je vais vendre cette saloperie aux familles.
1: Est-ce que Jean-Louis va vendre cet objet magnifique?
2: Ça en plus, c'est le moment, là, septembre, les gens pensent à faire du sport.
1: Ouais.
2: Ça peut être pas mal. On est dans la tendance.
1: Du sport pour les fesses. Bon, on a qui, Guigui?
5: Allez, pour démarrer, on a Véronique.
1: Allez, on appelle Véronique pour nos conseils pas chers avec Jean-Louis de Dubaï et cette espèce d'objet vibrant qui te fait des belles fesses.
7: Je te dis ça. Allô?
2: Ouais, c'est le mari de Véronique?
7: Ouais.
2: Ouais, comment il va?
7: Hein?
2: Elle est là, Véronique?
7: Ouais, pourquoi?
2: Parce qu'en fait, je dois lui amener un appareil là pour se muscler un peu les fesses.
7: Le rapport de quoi,
2: donc moi je suis Jean-Louis de Dubaï, c'est la mode à Dubaï, hein, ça. Hein.
7: Ouais, je vais te faire foutre.
1: Non, mais pars pas!
5: Ah, il a coupé!
1: Je le rappelle. Vas-y, rappelle.
5: Il était pas mal.
1: C'est le premier client, faut pas le lâcher, le premier client.
2: Ah, t'es fouti!
1: Voilà, s'il répond déjà, parce qu'il avait l'air un peu tendu ou occupé.
5: Ouais, un peu. Attends, on va voir.
1: Allez, Véronique ou Marie.
7: Là, ça commence à bien faire, je m'en fous, vous êtes sur écoute.
2: Ah, Véronique!
7: Vous êtes qui, là?
2: C'est Jean-Louis de Dubaï, je suis coach sportif. Je vais t'amener un appareil qu'on glisse dans l'arrêt des fesses et qui.
7: Non, j'ai pas besoin de rien.
2: Si, ça va te faire du bien.
7: Non, si vous venez là, vous avez les gendarmes au cul.
1: Mais c'est pour se muscler, c'est pour faire du sport.
2: C'est pas les gendarmes que t'auras au cul.
1: Oui, c'est super objet de Maëva Guénam. Ah là là, super objet de Maëva Guénam. Va-t-on réussir à vendre ce truc? C'est exceptionnel en plus, ça te fait des fesses magnifiques. Je crois pas que les gens disent non, bah, c'est dingue ça quand même.
5: Hein. Bon c'est reparti du coup.
1: J'entends ça, c'est reparti.
5: Là, cette fois-ci, on appelle Christophe.
1: Allez, Christophe.
8: Allez.
1: Tu vas le vendre ton truc, on va voir.
8: Va voir.
7: Allô?
1: Ah.
2: Ouais, allô?
7: Bonjour, monsieur.
2: Ouais, bonjour. Excuse-moi de te déranger, c'est Jean-Louis de Dubaï à l'appareil.
7: Jean-Louis de Dubaï.
2: Voilà. Exactement, Jean-Louis de Dubaï himself, en personne. Et
7: ça
2: je t'appelais
7: pour.
2: Bah, ça va pas mal, et toi?
7: Bah, écoute, toujours à Dubaï, ça va?
2: Ouais, là je suis un peu revenu là en France là, parce que je voudrais t'amener un appareil pour toi et ta femme. Ça se glisse dans l'arrêt des fesses, ça vibre et ça vous muscle derrière.
7: Et puis ça te permet de t'enculer aussi. Allez, salut mon ami.
2: À tout de suite.
1: Bon, il a pas dit non, hein, quelque part. Hein.
6: Ouais, il a pas dit
5: oui,
6: non.
5: Il a pas dit oui non plus.
1: Il a pas dit oui non plus.
2: Bon, bah, voilà. Bon, allez, un petit dernier pour la route.
1: Attends, veux un dernier?
2: Allez, un petit dernier.
1: Allez, un dernier. Allez, le tout pour le tout, là-bas.
6: Vas-y, vas-y, envoie. C'est Jackie.
1: Oh, Jackie. C'est Jackie. Tu vas vendre ce machin. Hein. Hey, Jackie. Réponds pas, Jackie.
8: Ah, viens, Jackie.
1: Bon, dommage.
7: Allô?
2: Ah, si, c'est... Ouais, c'est Jackie.
1: C'est qui?
7: Oui.
2: Ouais, bonjour, excuse-moi de te déranger, c'est le livreur à l'appareil, là, de Dubaï.
7: C'est qui?
2: Le livreur.
7: De
2: colis. J'ai un appareil, là, à te livrer pour te muscler les fesses.
7: Ouais, c'est bien, vous me tombez.
2: Bah ouais, mais donc j'arrive.
7: Ouais, mais je suis chez moi, je t'attends. Pas de problème.
2: Ah bah voilà, nickel, tu t'enlèves ton slip et je te l'installe quand j'arrive. Ça va te faire du bien. Et tu me donneras 100 euros.
1: Hein?
5: C'est parti.
2: Allô, ah. Merci.
1: Eh, allez, on va dire...
5: C'est bon, ça part.
1: Allez,
2: allez,
1: c'est bon.
2: Allez, allez, allez, à peu près, quoi.
1: Mais c'est qui achète ça, nous dit Tiffen, là, sur l'appli Skyrock? Eh ben écoute, je sais pas trop, mais en tout cas, il y en a qui l'ont essayé. La preuve, on a eu des messages. Hein.
2: C'est étonnant.
1: Oui, produit cher pour zéro résultat. Ah oui, il y a eu des messages, donc il y a quand même des gens qui l'ont essayé, là. Merci, Romano, pour les conseils pas chers.
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1: C'est parti, on va découvrir maintenant une méthode exceptionnelle que vous allez pouvoir tester avec nous. Vous allez pouvoir le faire chez vous, derrière votre radio, dans la voiture, partout, tout le monde va pouvoir le faire. Comment faire pour se détendre? Ça s'appelle le yoga rage, rage yoga.
2: Le rage yoga.
1: Le rage yoga. Il y a un mec qui a inventé ça. Vous allez voir, le mec, c'est un génie. Comment ça marche, le rage yoga? Écoutez bien.
3: Des Suisses qui ont du mal à se mettre en rogne sont incités à se lâcher.
1: Voilà, c'est ça. Faites-le. Écoutez bien. Écoutez bien ce qu'il faut faire. Vous faites en même temps.
4: On va inspirer par le nez et expirer fortement et dynamiquement par la bouche, en tirant la langue.
1: Comme ça,
4: bah... Une dernière fois. On rugit.
1: Les mecs, ils ont inventé ça quand même. Et alors, le moment le plus sympa comme tout, c'est ça.
5: Putain,
1: voilà.
5: Putain,
1: là, tu te lâches,
5: putain,
1: là. Putain.
5: Putain.
1: Voilà.
5: Oh.
6: Voilà.
1: Voilà, voilà, pour se détendre. Donc tu te réunis avec des amis et t'es là, tu les insultes.
2: Super, en cercle, ils t'insultent.
1: Ouais. Putain, fais chier. Oh, t'es qu'un connard.
2: Ça fait un peu secte, tu vois, secte chelou.
1: C'est le yoga rage.
2: Ouais.
1: Non, rage yoga.
2: Rage yoga.
1: Ouais.
2: Rage yoga.
1: Le rage yoga suisse. Voici le prof.
3: Ils ne le savent pas encore.
7: Mais voilà.
3: Mais ils vont passer un très mauvais quart d'heure.
1: Ben voilà, il est suisse, c'est Brian, le prof.
7: Je vais vous insulter, je vais vous traiter de pute, de salope, d'escroc.
1: Voilà, donc voilà. Il explique ça. Et c'est les mecs payent pour se faire traiter de pute, de salope, d'escroc.
2: Ils payent cher.
1: Et ils payent cher. Écoutez la démonstration, c'est génial.
3: Ils doivent jeter une boule en papier dans une boîte,
1: voilà,
3: tout en se faisant insulter.
1: Alors, vous prenez une boule en papier. Attends, je prends ma boule en papier. Voilà, ma boule. Une petite boule.
2: Ta boule, ouais.
1: Je jette dans une boîte.
2: Derrière.
1: Une poubelle, par exemple.
2: Poubelle, vas-y.
1: Tiens, ça m'ouvre la bouche. Voilà, super. Hop là, tiens, prends.
2: En plus, tu sais même pas viser, frère.
1: Bah,
2: je suis à 30 cm de toi.
1: Et là, attention, comment ça se passe une fois qu'ils ont jeté leur boulette de papier, hein? Qu'est-ce qui se passe en Suisse?
7: Tu es vraiment nul. Tu n'arrives même pas.
3: Brian dérape.
7: Salope, c'est une salope. Pourquoi tu débordes pas?
8: Parce que t'es con.
7: Ah oui.
1: Ah oui.
7: Je suis pas plus con que toi.
1: Ah oui, vas-y, insulte-moi. Dis-moi, je suis con, tout ça. Et combien payent les gens? C'est en ça que Brian, c'est un génie. Combien payent les gens pour se faire insulter?
3: Les participants ont déboursé pas moins de 200 euros.
7: Allez,
1: on paye maintenant. Allez, salope, tu payes. Le gros connard là-bas, au fond, tu payes. Tout le monde y paye. Allez, on passe.
2: Ah bah écoute, s'il y a un business, tant mieux pour le Brian.
1: Le mec, c'est 3000 euros par mois.
2: Putain, franchement,
9: pas
2: bien.
9: Mal, hein.
1: C'est pas un génie.
2: C'est beau ça.
1: 3000 euros par mois.
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En mode lover, enfin, lover un peu à sa manière. Voilà, Nuno La Grinta sur Skyrock avec Love You, l'été du morning de Difool. Il est 6h59, il y a une Difool qui vous a préparé une compile. Ils ont pris les transports et se sont retrouvés à la une de l'actualité. Vous a préparé ça pour votre samedi 15 août. Ça sera juste après l'actuel sport et juste après votre horoscope de l'amour. L'horoscope de l'amour, c'est votre puissance amoureuse sur une échelle de 0 à 5. Et donc, pour ce samedi 15 août, 0 sur 5 pour les taureaux et pour les béliers. Ça sera une journée assez calme en amour, idéal pour prendre un petit peu de recul. Les cancers et les gémeaux, vous avez 1 sur 5. Alors aujourd'hui, les sentiments seront discrets. Hein. Laissez faire les choses naturellement. Les lions et les vierges, c'est 2 sur 5. Un petit peu de patience, hein. Comme dans les bouchons. Voilà, un peu de patience pourrait favoriser un beau rapprochement. Les balances et les scorpions, c'est 3 sur 5. Aujourd'hui, voilà, vous serez d'humeur agréable. Avec des échanges, on va dire, cordiaux. Les Sagittaires, les Capricornes, c'est 4 sur 5. Complicité et séduction au programme. Hein, ça va donner, on va dire, du relief à votre journée. On termine avec les Verseaux et les Poissons. Vous êtes sur une très, très belle dynamique avec de bons moments à savourer, à profiter. Les Verseaux et les Poissons, 5 sur 5 de puissance amoureuse.

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1: L'été du morning de Difool, il est tout pile 7h, un grand week-end avec beaucoup de monde sur les routes. 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Pato, on y va pour le point sur l'actu, sur le sport bien évidemment. On débute avec le temps.
2: Ouais Vincent, il va faire encore chaud aujourd'hui ce 15 août, mais c'est surtout dans l'Est que les plus fortes chaleurs vont se maintenir, alors que dans l'Ouest, ça commence à baisser avec un temps orageux et une grisaille océanique qui rafraîchissent l'atmosphère. Alors pour demain dimanche, des orages parfois violents sont attendus entre le sud-ouest et le nord-est. Les températures, il fait ce matin 19 en Bretagne, on a 21 à Strasbourg et dans les Hauts-de-France, 22 en Occitanie en région parisienne, 24 à Lyon, 25 à Marseille ou encore 27 sur la Côte d'Azur. Cet après-midi, il fera 24 sur la presqu'île du Cotentin, 32 à Lille, à Bordeaux et à Nantes, 34 à Paris et sur les bords de la Méditerranée, 36 dans le centre-val de Loire, 38 en Bourgogne et dans la vallée du Rhône. La pollution, un pic d'ozone dans de nombreuses régions. Attention, il y a des restrictions de circulation.
1: Naïka et PLK qui arrivent pour le son. Vous êtes également en plein cœur d'une heure sans pub. Une heure sans pub et la Pato, c'est parti pour l'actu.
2: Et beaucoup de monde attendu dans les gares et sur les routes pour ce week-end du 15 août. La circulation s'annonce très difficile dans toute la France jusqu'à lundi soir. Aujourd'hui, c'est la pire journée. C'est rouge dans le sens des départs et des retours. Et c'est même noir en Auvergne-Rhône-Alpes. La sécheresse provoque des pénuries de carburant dans le Grand Est. Le niveau du Rhin a baissé et les navires qui transportent l'essence ne peuvent pas accéder au port de Strasbourg. 14% des stations sont en manque d'au moins un carburant. Un drame en Haute-Savoie. Un homme de 30 ans a perdu la vie après avoir été emporté par une coulée de boue à Sixfer à cheval. Il faisait du canyoning avec un groupe de 7 personnes lorsqu'ils ont été surpris par un violent orage. Une femme de 27 ans a aussi été légèrement blessée. On n'en sait plus sur le corps d'un homme découvert dans un parc à Grenoble. Il s'agit de celui d'un homme de 21 ans. L'autopsie a révélé qu'il aurait pu être empoisonné. Alors, ce qui est troublant dans cette affaire, c'est que la veille, il avait averti la police que son appartement servait de nourrice pour un trafic de drogue. 3 personnes avaient alors été interpellées avec du cannabis, de la cocaïne, des extasies ou encore de la kétamine. Ils seront jugés en septembre pour détention de stupéfiants et une enquête pour meurtre a aussi été ouverte.
1: On enchaîne avec le sport, Pato.
2: Et J-1 avant le trophée des champions, c'est la rencontre qui oppose chaque année le champion de France au vainqueur de la Coupe de France. Ça sera donc Paris Saint-Germain-Lens. Le match se joue au Stade Bollard, à guichet fermé. Écoutez Florian Thauvin, comment il appréhende cette confrontation.
3: On s'attend à un match très difficile. On sait que malgré le fait qu'ils ont eu peu de vacances, ils sont déjà prêts. On sait qu'ils sont favoris, mais on fera du Lens. On donnera le maximum comme toujours.
2: Le coup d'envoi est prévu demain à 20h45. Et puis Léon Marchand va-t-il décrocher son premier titre européen? Le quadruple champion olympique s'est qualifié pour la finale du 200 mètres papillon. Elle est prévue ce soir à 18h30 à Saint-Denis dans le 9-3.
1: On suivra tout ça. Merci beaucoup, Pato. On va te retrouver tout à l'heure pour l'actu et pour le sport.
2: À tout à l'heure.
1: Ils étaient dans les transports, se sont retrouvés à la une de l'actualité. C'est la compile que Difool vous a préparée pour votre samedi 15 août. C'est juste après Naïka avec One Track Mind.
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1: Tout de suite, on va aller faire un tour dans les transports. Ah oui, les galères de transport, c'est peut-être ce que vous connaissez ce matin. Montez le son de la radio, vous allez voir. Ça fait du bien, montez le son de Skyrock. Et voici donc le roi de l'actu, autrement dit Rémi des infos,
2: oui,
1: pour notre compile et notre top 3 du jour.
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1: Eh oui. Le top 3 du jour avec un sujet d'actu, ça s'est passé dans les transports à la place numéro 3.
2: Eh ouais, direction Rouen en Normandie, on avait parlé de cette histoire qui avait fait la une de l'actu où un mec a carrément oublié un piton dans un bus, un serpent donc. C'est les passagers de la ligne de bus F2 hein, qui ont dû évacuer le véhicule donc en raison de la présence de ce serpent sur les sièges arrière du véhicule. Il a été récupéré par son propriétaire qui était un peu confus, il savait pas trop où se mettre le pauvre. Bon voilà, c'est vrai que ça fait flipper quand même de voir un gros serpent, un gros piton comme ça dans un transport en commun. L'exploitant du réseau qui rappelle qu'il est interdit de transporter des animaux dangereux sur les lignes sous peine de poursuite judiciaire.
1: Ouais, c'est pour ça que je comprends pas moi ça. T'as le droit de transporter un piton, enfin t'as pas le droit, mais enfin le mec transporte un piton et moi je peux pas rentrer avec mon petit chien, mon petit staff Medellin.
3: Non, parce qu'il faut qu'il soit dans un contenant, donc dans un sac. Le piton, tu peux le mettre dans un sac, Medellin non.
1: Ah, mais essaye de mettre Medellin dans un sac.
3: Bah
1: tu
3: c'est
1: voir
3: pour ça, ouais. Ou alors un petit caddie, une petite chariote, je sais pas.
4: Un petit caddie.
1: Une petite carriole peut-être.
3: Oh, oui.
1: Dans une petite carriole, Medellin. À la place numéro 2, on va à Marseille.
2: Ouais.
1: Avec une femme de 80 balais, hein, une mamie, qui s'est énervée contre un chauffeur de bus parce qu'elle voulait monter avec son petit chien à bord. Et la mamie s'est énervée. Qu'est-ce qu'elle a fait qu'elle n'aurait pas dû faire concernant le chauffeur de bus? Qu'est-ce qu'elle a fait au chauffeur de bus?
3: Elle l'a fait morte par son chien.
1: Non, mais c'est pas loin.
3: Ah ouais,
4: ah ouais? Qu'est-ce qu'elle aurait fait?
3: Il lui a pissé dessus.
1: Non, mais c'est...
3: Pas
1: non.
3: Loin.
1: Là, c'est plus loin, là.
3: Ah.
1: Non, elle a mordu elle-même le chauffeur de bus. La compagnie Flixbus n'accepte aucun animal domestique, sauf les animaux d'assistance. La police a dû intervenir, vous imaginez?
3: Ouais.
1: La mamie, elle a 80 balais, la police, elle a dû intervenir pour mettre fin à l'altercation avant de conduire la mamie au commissariat. Et oui, elle l'a mordu avec quoi? Avec son dentier?
3: C'est possible.
4: Ouais, c'est le dentier est resté en plus sur la peau.
1: C'est pour ça, ouais. Le dentier est resté collé au chauffeur de bus. Ça s'est passé à Marseille. Eh, pas commode la mamie, hein. On se dit, on voit une mamie, oh, elle est gentille, inoffensive. Pas du tout, du tout. Le chauffeur du Flixbus peut en témoigner. Et à la place numéro 1, attention.
2: Allez, on reste dans le sud, mais pas dans le sud-est, on va dans le sud-ouest du côté de Pau, avec une petite affaire de zigougoui, évidemment. Un homme d'une vingtaine d'années qui a été interpellé parce qu'il s'astiquait le zigougoui dans un train entre Paris et Tarbes. Voilà, en plein milieu des passagers, le mec tranquille il regardait un petit film porno. Bon, ça n'a pas plu bien sûr aux policiers qui l'ont interpellé et placé en garde à vue. Et il a été condamné en justice derrière. Petit rappel à la loi et il va devoir verser une contribution citoyenne de 300 euros à une association.
1: C'est quoi le rappel à la loi? Vous n'avez pas le droit de vous branler en public? Non,
2: c'est ça, voilà.
1: Mais comment tu peux avoir l'idée de... Bon, mater un film de cul, bon, pourquoi pas, discrètement. Mais comment tu peux avoir l'idée de sortir ton kiki devant tout le monde?
3: Je crois
1: qu'il est dégénéré?
3: Je pense, oui.
4: Ouais, c'est
1: possible
4: sûr.
1: Qu'il soit dégénéré. Bon, voilà notre top 3 de ça s'est passé dans les transports. Si vous avez des petites anecdotes dans les transports, vous pouvez nous envoyer vos messages. Vous avez la parole tous les matins, on peut en parler quand vous voulez.

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1: C'est parti, on va découvrir les ch'touffes du jour. Des gens qui sont libertariens. Installés à Prospera, une zone spéciale du Honduras, ils mènent des expériences extrêmes sur leur propre corps.
2: Ouais.
1: Et ils ont fait l'objet d'un reportage dans Enquête Exclusive.
2: Ouais.
1: Donc ce sont nos ch'touffes du jour.
2: C'est
1: Il y en a
2: ça.
1: Tous les matins sur Skyrock. Les voici, je vais vous présenter Richie.
2: Richie,
1: un Américain. Écoutez-le bien, puis dites-nous ce que vous en pensez de ce qu'ils font sur leur corps.
3: Il y a plein de libertariens ici, et on fait des trucs de dingue comme ça. Il y a plein de libertariens ici, et on fait des trucs de dingue comme ça.
1: Oui.
3: On fait de la chirurgie, on s'augmente.
1: On s'augmente. Alors qu'est-ce qu'ils appellent s'augmenter? Écoutez.
3: Moi je me suis implanté des AirPods dans les oreilles.
1: Il y en a qui ont des AirPods dans les oreilles. Alors moi c'est plus simple, je les ai dans la poche, et puis après je les mets dans les oreilles, et puis quand j'en ai plus besoin, je les enlève.
4: Ouais.
1: Lui, il les a en permanence dans les oreilles.
2: Directement, ouais.
1: Bonne ou mauvaise idée?
4: Bah c'est pas con du tout, moi je trouve.
1: Pourquoi?
4: Bah parce que t'en as toujours sur toi, t'as pas à aller chercher dans tes poches.
1: Oui mais après t'as peut-être envie d'avoir les oreilles vides parfois. Et comment il se lave les oreilles?
4: Mais non mais tu décroches et tu raccroches.
1: Comment il se lave les oreilles le type?
2: Bah non mais en fait, ouais c'est dans la peau, c'est pas dans les oreilles,
4: c'est implanté.
2: C'est sous la peau, ouais.
4: Ah, c'est génial.
1: Alors il a des AirPods dans les oreilles mais c'est pas tout.
3: J'ai un thermomètre dans le bras pour me donner ma température.
1: Ah j'ai eu peur, je croyais qu'il allait dire j'ai un thermomètre dans le cul. Non mais il y en a peut-être des amis à lui qui sont mis un thermomètre dans le cul pour prendre la température. À longueur de journée.
2: Peut-être.
1: Oh, combien j'ai? Oh, bah oui. Tu peux regarder, Guigui, regarde.
5: Ouais, juste un œil là. Ah, un œil. Juste un bras du coup.
1: Donc, un thermomètre sous la peau pour avoir sa température tout le temps. Bah, il suffit d'avoir un espèce de petit truc là que tu te mets sur le front et puis t'as ta température aussi. Hein.
4: Bah non, mais là c'est sur place direct. C'est
2: tu
4: bien.
2: Tu l'as direct.
4: J'adore.
1: Et attention, c'est pas fini. Il n'y a pas que ça.
3: Et là j'ai ma carte de crédit.
1: Ouais.
3: Mais c'est une vieille version.
1: Oui, une vieille version. C'est un gros machin qu'il a dans la main. Ça fait une espèce de grosse bosse dans la main.
2: En plus, tu le vois, c'est dégueulasse.
1: C'est dégueulasse.
2: Les cicatrices et tout.
1: Donc il a une carte de crédit dans la main.
4: Pas mal.
1: Donc t'aimes bien, t'es libertarienne un peu.
4: Un peu, ouais.
1: Un peu. Qu'est-ce qu'il y a d'autre? Qu'est-ce qu'on fait d'autre?
3: Là, je suis en train de travailler sur une invention que j'ai appelée l'Electron 9000.
1: Ah, écoute bien, Guigui, c'est pour toi ça.
5: Vas-y.
3: C'est un implant vibrateur dans le pénis. C'est simple, on l'implante au-dessus du pénis
1: voilà.
3: Et ça sert à stimuler son partenaire.
1: Voilà.
3: Oh. Une fois implanté, tu deviens un cyborg sexuel.
1: Ah, Théo, ça me branche ça.
6: Ouais, j'aimerais bien tester, tiens.
1: T'aimerais bien tester d'avoir un zizi qui vibre tout le temps.
5: Et ça vaut combien ça?
1: Je sais pas comment ça coûte.
2: Ah oui, c'est fait maison ça.
5: Ah, fait maison.
1: Ah, c'est lui qui l'a fait.
2: Tu vas voir Richie, tu lui fais, ouais, est-ce que tu peux mettre un truc dans le zizi?
5: Moi, j'aime bien les petits artisans comme ça.
4: Non, mais attends, c'est des chirurgiens qui l'ont fait.
2: Ah, mais non, mais non, mais pas du tout. Ils ont aucun diplôme.
1: Aucun, rien. Et là, c'est un pote de Richie qui fait le truc. Et voilà le pote d'ailleurs.
7: En ce moment, j'ai 7 implants.
8: 7, I think.
7: Mais en tout, j'en ai eu
1: 21. Les mecs, ils ont des implants dans tout le corps. Et le truc, le pire ou le mieux, puisqu'il y a des trucs qui te plaisent, Cariole, là-dedans. Je pensais pas qu'on trouverait des fans dans l'équipe. Ça, c'est. Le truc qui se fait dans les yeux.
9: Ouais, ces jeunes chercheurs de l'extrême ont suivi leur gourou.
1: Gourou.
9: Jeffrey Tibbetts.
1: Jeffrey Tibbetts.
9: Il injecte de la chlorophylle dans les yeux d'un cobaye. L'objectif, pouvoir voir dans la nuit.
1: Alors?
4: Franchement, pourquoi pas?
2: Ouais, ah bah attends, est-ce que ça fonctionne?
4: Ah bah je sais pas.
7: Tu vois. Ah ouais, c'était il y a longtemps.
9: Ça a marché? Le cobaye pouvait voir dans la nuit?
7: Ça n'a pas bien marché. Et en plus, c'était assez dangereux.
1: Parce que maintenant, le cobaye, il voit même plus dans le jour. Non, mais c'est vrai, le cobaye, le mec, il voit plus rien.
2: Il voit plus le mec a les yeux noirs.
1: Oui, les yeux noirs, c'est spécial.
4: Ouais, ils font des tests, quoi. Ça marche pas à tous les coups.
1: Non, mais ça marche pas
2: du tout. Et le monsieur n'est pas médecin non plus. Hein.
1: Non plus. Bon, alors.
4: Mais il en faut pour faire avancer, moi, je dis que c'est bien.
1: Qu'est-ce que vous en pensez?
4: Moi, je trouve que c'est bien.
1: Bon.
6: Non.
1: Bon.
4: Non.
1: Théo, à part le zizi, il aime pas.
6: Ouais,
1: c'est le zizi
6: qui m'intéresse.
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0: Yes, Girls on Girls, c'était Drake sur Skyrock.
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0: Il est pratiquement 7h29. Vous êtes les bienvenus en ce samedi 15 août avec beaucoup de monde sur les routes. Et l'été du morning de G-Fool qu'on vit tous ensemble avec le Standard Express. On va filer sur le Standard Express et on va chercher à comprendre pourquoi vous êtes infidèle de temps en temps. Voilà les raisons qui poussent à l'infidélité avec les messages que vous avez laissés sur le

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Oh boy. Oh boy, sur Skyrock, avec moi un tout petit peu plus de 11h du matin. Vous êtes tous les bienvenus, bien évidemment. Une bonne route à tous les concernés, un chèque. Vous êtes hyper, hyper nombreux sur les routes en ce samedi 15 août. Un Skyrock en direct avec de l'argent à gagner, le 100% cash. On reparle de tout ça dans moins de 15 minutes. On va reprendre une fournée d'inscriptions. Mais là, c'est parti pour la double. Hein. La double, c'est deux titres à la suite d'un même groupe ou d'un même artiste. Et c'est Gambi que vous retrouvez par deux fois maintenant avec l'un des sons de cet été 2026. C'est René Kaouvia maintenant de Gambi, juste après on se met PTT. Puis la sexy nana aussi d'Aya Nakamura avec la rafleuse.

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Malek, le son de l'été, le son des vacances à Yana Kamura sur Skyrock en duo avec Mauvais Joe, le fameux avec le triangle des Bermudes, même au grand complet. 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Là, on va se mettre la rafleuse avec Argent Sale maintenant sur Skyrock. Elle voulait de RN Boy juste après, puis Kitadi aussi, le classique de Section d'Assaut sur Skyrock.